suis l'homme et la femme. Je suis ennui et je suis l'attente du plaisir, l'expression.